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1: 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Je travaille jusqu'à 7h20, si tu veux après on peut s'appeler. 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
1: Chérie, il y a des trucs à manger dans le frigo. Je vais rentrer tard, sans doute, après le dernier métro. Tu vas pouvoir enfin te faire une soirée tranquille. 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
1: Hier soir, j'ai oublié de te parler d'un truc important. Est-ce que tu peux m'appeler? Dès que tu te réveilles, à n'importe quel moment. Ouvrez la parenthèse, important, mais pas grave. Fermez la parenthèse, je t'embrasse.
0: Mon amour, ne m'attends pas ce soir. J'ai pas mal de boulot et je risque de rentrer tard. Je crois qu'il doit rester une demi-pizza quelque part, mais vérifie la date sur la boîte.
1: N'oublie pas qu'on dîne chez ma sœur. Si tu peux t'occuper du vin, tu seras au cœur, car je risque d'être crack. Un peu plus loin, je te redonne l'adresse et les codes. 59 boulevard Ménilmontant, code AB 1980.
0: La voisine a laissé un mot sur le palier. Le chat a gueulé toute la nuit dans l'escalier. S'il te plaît, en sortant, tu descendras la poubelle et pense à rappeler ta mère qui me harcèle.
1: Le mec du cap passe entre 7h15 et 9h15. Tâche de te réveiller. En plus gros, d'une langue différente. Un truc qui n'a aucun rapport. Style, numéro de passeport.
0: À payer EDF Orange, abonnement canal, plus le cadeau commun pour mon frère le week-end prochain. Je trouve plus le chéquier, c'est toi qui l'as, non? Si oui, mets-le en évidence, dans le salon.
1: La réunion est à 19h30, précise à l'école. Le précise est souligné. F a encore appelé, il m'a parlé d'un chalet, je n'ai pas compris. Enfin, tu dois mieux savoir que moi. A plus. Le plus est une croix.
0: Casser 3 œufs, ajouter 1 demi-litre de lait, incorporer 100 g de farine progressivement. Ajouter d'un seul coup 50 g de matière grasse, tu mets moitié beurre, moitié margarine et tu mélanges.
1: Code réservation QWXXCJ, mot de passe Casablanca, départ Orly 9h47, retour le 23 à 7h15, arrivée Paris 11h03, Charles de Gaulle, terminal 3.
0: Une baguette, crevettes, 3 avocats, sopalin, tampons normaux, produits vaisselle, lait demi-écrémé bio, 6 œufs bio, 7 poubelles, 50 litres.
1: D'une écriture différente sur du papier en tête, FXOR 75 LP, une gélule 3 fois par jour. Après Zolam, 0,50 mg, 6 prises par jour maximum. Puis une signature informe, suivie d'un caducé.
0: Je te rappelle que tu as un fils qui va à l'école tous les matins et qui aimerait bien prendre le petit déjeuner avec son père de temps en temps. Salut.
1: La visite est à 16h, il y a encore plein de trucs à toi dans le bureau du fond. Tu veux sans doute les récupérer. Appelle-moi. Mon nouveau numéro, 06 62 73 49 60.
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4: Il est 4h.

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0: Vous aurez tout. 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
1: Il est 10h.
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Et on commencera cette émission en compagnie de Michel Polnareff, tous les bateaux, tous les oiseaux. On prendra le bateau blanc de Gilbert Bécaud, le bateau blanc de Sacha Distel et le bateau en cristal de Gérard Palapra. Et quand le bateau de cristal va rejoindre les étoiles, pas étonnant que tous les bateaux s'envolent. Ça sera Michel Sardou.

0: Et on quitte le bateau blanc de Gilbert Bécaud pour reprendre le bateau blanc de Sacha Distel qui sera suivi de Gérard Palapois, le bateau de cristal.
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On vient d'écouter Zaz le long de la route. Et oui, chacun sa route. On peut passer sa route, on peut rester sur la route et on peut rejoindre la route 66. La suite avec Code et Maxime de Forestier.

C'est avec Gilbert Montagnier qu'on a démarré notre page étrangère dans Walkman. On aura les Motors, Blondie, les Buggles, Michael Jackson et Eurythmics. La suite avec Airport et Earth of Glass.

À l'instant, c'était Élodie Frégé, de l'eau, rien que de l'eau. On peut faire des ronds dans l'eau, écouter la source du bonheur. Et par contre, il faut boire à la source. C'est peut-être ça l'eau de vie. La suite avec Véronique Sanson et Françoise Hardy.

C'était Jean-Jacques Goldman en Vole-moi. Vole, s'envole, je vole, je m'envole, et pour aller sur les monts près du ciel. La suite avec David Alexandre Winter, suivi de Michel Sardou.

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On vient d'écouter Catherine Ferry, bonjour, bonjour. Mais Lio l'entend pas comme ça, fallait pas commencer. Et elle fait les bêtises, et surtout ne retient pas tes larmes. La suite, ce sera donc Lio, Sabine Parturel et Amel Bent.

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2: Il est midi.
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0: Tu es né le 2 juillet 1923. 8 ans plus tard, traversant la frontière espagnole pour trouver un refuge en France, tu te promettais de ne plus jamais regarder en arrière. Tu es né le 2 juillet 1923 et rien ne te faisait mal, comme tu aimais à le répéter.
1: Toutes les femmes voulaient danser avec toi, même les jeunes. Valse, tango, paso doble, aux grandes dames de mamie Pepita, qui crevant de jalousie te faisait des scènes à toi, le grand charmeur. Tu étais le Julio Iglesias local, toujours prêt à prendre le micro et chanter des chansons espagnoles dans la salle du peuple aux soirées du Cantu.
0: Arrivé au début des années 30, Pedro, l'enfant immigré espagnol de Granja de Rocamora, posera sa valise à Marseillette et n'en partira jamais très loin. Tu en deviendras un personnage emblématique.

0: quasiment. Et si fière de ne pas utiliser les mains pour ramasser les boules à 90 ans, alors que certains d'à peine 70 s'en servaient déjà.
1: 1960, Pedro devient le projectionniste de l'Aude, ambulant puis sédentaire. D'abord, tu sillonnes le Minervois et les Corbières dans ta 4L avec ton cinéma itinérant. Puis dans le garage de tes parents, t'installes ton cinéma. Laurel et Hardy, les Trois Stooges, Fernandel, les Westerns. Tu apportes la lumière et les rires dans nos villages. 50 ans plus tard, tu râlais encore parce que c'était les soirs où tu diffusais des films coquins que les gens venaient le plus.
0: Il est 6h chaque matin quand tu ouvres le bar-hôtel-restaurant La Terrasse à Marseillette. Un café au lait, 5 sucres. Tu sers les habitués, tu gères le tiercé, tu joues à la belote. La casquette vissée sur la tête, les cheveux gris, dégarnis depuis tes 30 ans. Tu n'as jamais changé de tête. Tu n'as jamais changé du tout d'ailleurs. Droit comme un i, élégant. Un Ricard ou deux, jamais plus. Toujours raisonnable. C'est toi qui ramenais tes copains dans la brouette, trop empégués pour marcher à la sortie des fêtes de village. Aujourd'hui, en haie d'honneur devant le café qui a réouvert pour l'occasion, tes amis sont tous là, endimanchés comme tu l'étais les soirs de fête.
1: 1990, tu rentres de la plaine, tout bleu de soufre. 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
1: Bonsoir à toutes, bonsoir à tous. Nous sommes le mercredi 16 septembre et il est 19h. C'est l'heure de On allume les étoiles sur Thème Radio. C'est la 242e émission. Bonjour Stéphane Bourson.
2: Bonjour
1: Fred
2: Castel.
1: Merci d'être à mes côtés pour cette émission un peu particulière parce que quand on parle des artistes locaux. C'est toujours un peu particulier pour toi-même qui en est un.
2: Ça, c'est gentil.
1: Voilà, et je crois que en l'occurrence, tu connais bien notre invité. Et nous aussi, hein, dans l'émission, on a beau avoir changé de studio.
2: Enfin, lui, il connaît les studios.
1: Il connaît notre émission et il connaît les studios.
2: Depuis plus longtemps que nous,
1: en fait. Il est à domicile. Hein, là, je crois qu'il dort là. Hein. Bon, on va lui parler après. Pour le moment, il n'a pas la parole parce qu'on attend une première chanson. Il s'agit de Monsieur Hibou, bien entendu, qui a une très belle actualité passée récemment. D'ailleurs, il me semble vous avoir vu tous les deux à Bersonnet. À la fin du mois d'août notamment. Alors on parlera de tout ça. Et puis on parlera bien sûr de l'avenir. Mais tout de suite, un extrait du spectacle Bandit.

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1: Bonjour Monsieur Hibou.
2: Bonjour Fred.
1: Merci d'être venu dans un studio que tu connais bien effectivement. Là, on va commencer par ça parce que outre ta carrière de Monsieur Hibou, tu es un acteur important de l'univers de la chanson troyenne avec le travail que tu as fait notamment pour les clés de scène dont on a parlé souvent et dont on pourra parler et en particulier l'animation d'une émission sur Thème Radio qui mensuelle qui s'appelle Tarata 3 avec de la musique live. En particulier, voilà, dans ce studio. Très très belle émission, j'ai eu la chance d'y être invité quelques fois.
2: Merci beaucoup. Aussi, et... Bah oui, c'est une très belle aventure. Bah, moi, je suis très heureux d'être là. Enfin, c'est un lieu qui est très cher à mon cœur. Puis je suis entouré de gens que j'aime beaucoup. Donc je bois du petit lait. Et oui, bah, cette émission, c'était quelque chose de complètement expérimental. Parce qu'on était toute une bande de gens qui n'avaient jamais fait de radio. Et du coup, on a appris... à gérer la technique, notamment grâce à Gauthier qui était là pour nous épauler au début. On a appris à tenir un conducteur. Puis au bout d'un moment, on a pris de plus en plus nos aises. Moi, j'ai inventé des petits jeux à la con.
1: Assez incroyable.
3: Enfin, ça, je m'en souviens. Ouais.
2: et voilà, bah, pour moi, c'est vraiment quelque chose d'assez magique. Et c'est pour ça, allez, on glisse tout de suite une petite pastille politique, que c'est tellement important que les radios associatives existent parce que il y a absolument aucun autre lieu permet de faire de telles expériences. On a une telle liberté et voilà, moi c'est plusieurs années, je sais pas combien de numéros on a fait, mais en tout cas j'ai adoré faire ça.
1: Et voilà, alors nous on est content de venir avec cette émission dans cette radio, dans ce studio qui a effectivement du coup des belles heures derrière elle. Bon, on va surtout parler de Monsieur Hibou le chanteur maintenant. Monsieur Hibou le chanteur avec cette chanson, Merci du cadeau, je crois que c'est sa première diffusion radio.
2: Ouais, c'est la toute première, elle va sortir d'ici quelques semaines sur les plateformes.
1: Voilà, donc merci, c'est un cadeau, elle est enregistrée chez Olivier Moine, enfin dans le studio d'Olivier Moine. Voilà, à qui tu es fidèle et qui est quand même un orfèvre en la matière.
2: Bien sûr.
1: Voilà, on le salue.
2: C'est comme rouler en Rolls-Royce, quoi. Ouais. C'est vraiment extraordinaire. C'est une super expérience.
1: Et puis, et ben voilà, donc on suit. Hein, tu as bien sûr été déjà invité dans Les Étoiles et on suit toujours ton parcours que j'aime depuis longtemps, quasiment depuis ses débuts, et qu'on voit vraiment évoluer avec une vraie volonté. Quand on est chanteur amateur, y a deux façons de le vivre. Il y a de le vivre en disant ça reste quelque chose qui me passionne et sur lequel je vais passer beaucoup de temps, mais ça sera jamais l'essentiel de ma vie, etc. Et puis il y a cet autre parcours que toi, tu t'es dessiné en démarrant comme ça. Je me rappelle d'une première partie de Valentin Vander, seul au piano, par exemple. Et puis en t'entourant de plus en plus, en structurant la façon de t'entourer sur scène, avec maintenant une formule qui a fait ses preuves et qui est toujours à peu près la même, même si hélas, Anne, la violoniste, a eu un accident qui lui interdit quasiment de jouer du violon maintenant. Mais même ça, vous avez su réinventer les arrangements autour du mélodica. Mais aussi voilà, construire ta carrière outre la scène avec des résidences par exemple, j'ai en tête au moins deux résidences, une au centre de Troyes et l'autre à Vandœuvre-sur-Barse, dans deux très très jolis petits théâtres qui s'y prêtaient bien. Pour que ce projet-là, lui aussi, il gagne vraiment en assurance. Et on est maintenant sur un projet qui a clairement l'étoffe d'être un projet professionnel, d'être un projet qui peut vivre, qui peut se balader dans les salles bien au-delà du département. Et tu découvres en ça, j'en discute souvent avec les chanteuses et chanteurs qu'on invite, qui disent mais faut être fou pour vivre complètement de ce métier, parce que c'est 5% du temps d'être chanteur et chanteuse, parce que le reste du temps c'est trouver des dates, c'est trouver la bonne application pour payer les salaires, c'est s'inscrire aux ACEDIC et à Pôle emploi dans les temps.
2: Je suis en plein dedans là, tout ce que tu décris c'est vraiment mon actualité depuis plusieurs semaines.
1: Tu étais préparé à ça?
2: Je savais, j'ai j'ai cette immense chance, notamment grâce à une structure splendide qui s'appelle Trois Chantes, et grâce à une très belle émission de radio qui s'appelle On allume les étoiles. J'ai la chance d'entendre parler et de temps en temps de pouvoir discuter avec justement les artistes dont tu parles. Et du coup, j'y suis allé sans illusion, en sachant pertinemment ce qui m'attendait, et avec un peu ce saut de la foi de se dire bah tentons la chose, avec évidemment l'accord de ma chère et tendre que j'embrasse et qui me soutient dans cette démarche, parce que je pense que ça n'aurait pas été possible si je m'étais pas sentenu épaulé aussi dans cette aventure, mais voilà, sans illusion, mais avec cette idée de un, si je le fais pas maintenant, je le ferai jamais, et deux, finalement, j'ai rien à perdre aussi. Et en fait, quand on y va avec ce sentiment-là, que ça ne peut être que du bonus dans une existence, parce que moi, être sur scène, c'est un plaisir fou, mais plus que être sur scène, théoriquement, on raconte pas toujours publiquement, parce qu'on est censé dire à quel point le public est formidable et à quel point on se nourrit de leur amour. Mais moi, ce que j'aime le plus, c'est faire de la musique. Et faire de la musique, c'est pas que être sur scène, c'est répéter, c'est faire des résidences, c'est discuter, parce que mon spectacle, pardon si je pars un petit peu dans tous les sens,
1: c'est ça qui nous intéresse.
2: Mon spectacle, c'est justement pas mon spectacle, c'est-à-dire c'est une création, c'est un projet collectif, et moi je n'impose rien. J'ai trois musiciens et amis qui sont, tu as cité Anne qui est violoniste et qui joue du mélodica, mais qui se remet aussi au violon petit à petit, puisque c'est les bienfaits de la rééducation. Cyril à la batterie et Peps à la guitare et à la basse. Et le spectacle est le fruit de nos expériences, de nos essais, de nos ratages, de nos discussions. Et moi, je leur propose une chanson. Et je dis voilà, ça c'est la mélodie, voilà le texte, voilà les accords. Mais qu'est-ce que vous en pensez? Comment vous la verriez? Comment vous l'entendez-vous? Qu'est-ce qu'on... Et c'est en fait en faisant des essais, en faisant des jams, en testant les propositions des uns et des autres que les morceaux, ils évoluent, quoi.
1: Mais en fait, est-ce que toi, tu considères Monsieur Hibou comme un groupe au sens de téléphone? Thomas Chauder, ça serait Jean-Louis Aubert, et Monsieur Hibou, c'est un groupe ou... Enfin, il y a quand même cette ambiguïté, parce que Monsieur Hibou, ça reste ton personnage.
2: Oui, alors Monsieur Hibou, c'est mon personnage, c'est le chanteur à la casquette. Justement, la casquette, c'est le personnage, c'est-à-dire, voilà, c'est j'arrive, j'enfile mon costume.
1: Avec toujours des très belles chemises.
2: Merci. Et on pourra parler des chaussures. Oui. Non, mais voilà, il y a ce truc que voilà, Monsieur Hibou, c'est un personnage, c'est un pseudonyme, mais c'est moi en tant qu'individu. Alors après, c'est un personnage qui est à 99,9% composé de ce que je suis dans la réalité, hein, mais qui porte quand même d'une certaine façon un masque. Et le groupe, c'est Monsieur Hibou et ses chouettes musiciens, et avec cette idée aussi, voilà, je suis en cours de travail aussi pour parce que pour pouvoir vivre de ce métier, il faut avoir plein de cordes. Faut que son arc devienne une lyre, comme disait je ne sais plus qui, voilà, qui est aussi un spectacle en solo. Là, on pourra reparler tout à l'heure du spectacle en duo sur lequel on a travaillé avec mon voisin Stéphane Bourson. Voilà, l'idée c'est aussi que le personnage puisse vivre d'autres aventures, mais le spectacle qui est un petit peu au centre de ma vie et de mon travail, qui s'appelle Quand j'étais petit, c'est un spectacle que je n'envisage que avec le groupe Les Chouettes Musiciens.
1: Stéphane ?
3: Non, mais je me disais que la schizophrénie se soigne maintenant.
2: Y a la première fois que tu m'as très gentiment reçu, Fred, et d'ailleurs je te remercie puisque tu as été le premier à m'interviewer et à me donner la parole.
3: Il a souvent été notre premier.
2: Bah, bien sûr, et quel premier. Tu me demandais, je ne sais plus comment tu avais formulé, mais est-ce que je dormais des fois ou des trucs comme ça. Mais cette schizophrénie, ouais. Ça fait partie aussi de ma vie. C'est que je suis quelqu'un d'un naturel très inquiet, et j'ai l'impression que si je ne suis pas en je ne suis pas à toute allure, je suis dans le fossé. Et donc j'ai pris l'habitude depuis des années de travailler tout le temps à fond.
1: Voilà. Tu veux dire, toi, tu relis le fait d'être inquiet au fait d'être perfectionniste?
2: Je dirais pas que je suis enfin, je sais pas ce que ça veut dire être perfectionniste. Je suis toujours en mouvement. Voilà, je suis toujours
4: c'est hyperactif en fait.
2: Peut-être, hyperactif peut-être, mais sans le côté trouble de l'attention. C'est que j'arrive à être très organisé en même temps. Moi, je préfère dire, parce que voilà, pour pas qu'on confonde avec le phénomène clinique de l'hyperactivité, oui. Je préfère dire que je suis toujours en mouvement. Mmh. Voilà, et toujours. Alors perfectionniste aussi dans le sens où je suis jamais 100% satisfait du travail. Je pense toujours qu'on peut faire mieux, mais je suis pas non plus un obsessionnel, c'est-à-dire que j'arrive à sortir de scène, ouais, en étant content de moi. Mmh. Voilà. J'ai réussi avec les années à trouver une espèce d'équilibre qui me... Et c'est ça aussi, je reviens un peu en arrière, mais c'est ça aussi qui m'a permis de franchir le pas vers la professionnalisation. C'est de me dire, ça y est, maintenant, je me sens suffisamment à l'aise et équilibré avec moi-même et avec mon personnage et avec mes projets, etc., pour me dire... Ça peut être maintenant plus qu'un loisir, ça peut être mon activité principale, ou en tout cas, je peux essayer de faire en sorte que ça le soit.
4: Et on en parle souvent ensemble, hein, du fait que c'est en chantant qu'on devient chanteron. Oui. D'une certaine manière, c'est que c'est vrai que quand on a travaillé ensemble, finalement, on a plus les mêmes angoisses qu'auparavant. On n'aurait pas travaillé de la même manière il y a 2 ans, mais le fait d'avoir un peu éclusé les choses, d'avoir essayé de se connaître aussi, ça fait qu'on est beaucoup plus serein, et effectivement on n'a plus ces questions qu'on se posait au départ et ces craintes qu'on se posait au départ.
2: Mais en fait, ces craintes, on se les crée. C'est des angoisses qu'on se crée et qu'on se donne, mais il n'y a pas de réponse à ce problème-là, et on ne peut pas un jour se lever le matin en se disant « Ok, c'est bon, je suis légitime. » C'est la sensation que les autres nous renvoient, les retours agréables du public, et je pense encore plus que ça, les retours des collègues, des gens qu'on admire, qu'on aime en tant que spectateur, et qui viennent nous dire « Ah, c'est bien ce que t'as fait. » Et ça, si on a... Je sais pas, en tout cas moi, j'ai pas... De solutions autres que ça. En fait, il faut faire. Et après, est-ce qu'on est légitime à faire ? Ça, ce sera ce que les autres nous diront. Mais tant qu'on n'a pas fait, on ne peut pas avoir de réponse à ça.
4: Je pense au spectacle de Renaud auquel on participe tous les deux. Le fait que David nous ait donné son blanc-seing, ça a été quelque chose qui va dans le sens de ce que tu dis.
2: Ouais, c'est une des très grandes émotions de ma vie. Hein.
4: Ouais, évidemment.
1: Voilà, c'est pareil. Tout à l'heure, Victor, des autres spectacles, des spectacles collectifs, mais en particulier de ce spectacle autour de Renaud. Mais juste pour poursuivre sur vraiment le projet de Monsieur Hibou et ses chouettes musiciens, c'est pas une difficulté supplémentaire que tu t'ajoutes en ayant quand même ce spectacle déjà tracé, quoi, je veux dire. Ce que tu cherches à défendre, c'est pas Monsieur Hibou, c'est Monsieur Hibou et ses chouettes musiciens. Et quand tu frappes à toutes les portes auxquelles il faut maintenant frapper, puisque comme je l'ai dit, le métier d'interprète, chanteur, auteur, il s'efface hélas trop souvent derrière tout l'autre travail dans la diffusion, c'est pas plus compliqué à proposer un spectacle où on doit arriver à 4 et...
2: Si, c'est sûr, pour être très clair, le spectacle est né dans sa version définitive, en tout cas actuelle, en mai 2025, donc ça fait un peu plus d'un an. Et on a joué 10 fois ce spectacle, et on va encore le jouer cette année 6 fois. Donc en un an et demi, on l'aura joué un peu moins d'une fois par mois. Mais d'abord, justement, en me professionnalisant, j'ai aussi décidé que je voulais pas avoir que ce spectacle et qu'il fallait créer d'autres. C'est juste que pour le moment, les autres projets sont en cours de travail, ils sont pas encore terminés, mais ils le seront d'ici quelques temps. et ce projet, même s'il est difficile à vendre, il me tient tellement à cœur, et à la fois pour son aspect personnel, parce que voilà, quand j'étais petit, ça raconte mon rapport à l'enfance, aux angoisses du fait de grandir, de vieillir, etc. Et aussi sur le plan humain, parce que c'est voilà le projet avec les copains, quoi. Et on vit des aventures formidables tous les quatre ensemble. Donc voilà, oui, c'est une difficulté, c'est évident, mais le jeu en vaut la chandelle. Voilà.
1: Et alors, pour les auditrices et les auditeurs, il y a une bonne nouvelle. Il y a une bonne nouvelle, c'est que, bon, on parlera de toutes les dates, mais en particulier, l'ouverture de la saison 3 chante dans un peine un mois, dans un peu plus d'un mois. Ouais, c'est dans un mois tout pile, toi.
2: Pile, ouais, le 16.
1: Dans un mois tout pile, et ben c'est, voilà, ça sera ce spectacle-là au Théâtre Le Quai. C'est des belles aventures aussi de jouer comme ça dans des plus beaux lieux, de voilà, de quitter un peu les passages obligés par les cafés où on est embêté par la personne qui veut plus de couscous et de semoule refrain. Et...
2: Bien sûr. Alors d'ailleurs, ce spectacle, en l'occurrence, n'est pas un spectacle pour les cafés. Ouais. C'est vraiment un spectacle de théâtre avec un plan de lumière ou un théâtre ou plein air. Mmh. Mais voilà, ça a été conçu, pensé comme un vrai spectacle qui se regarde assis, attentivement, assez exigeant. Enfin, le spectacle n'est pas très long, il dure 1h20 à peu près, parce que c'est un spectacle qui est exigeant envers son public. Voilà. Non pas qu'on passe un mauvais moment, mais parce que...
1: Je certifie que non, parce que je l'ai déjà vu, ce spectacle.
2: Mais... J'espère qu'on pleure et qu'on rigole et qu'on passe un très bon moment, mais on demande aux spectateurs d'être avec nous. Voilà, ça peut pas, je pense que c'est pas un spectacle qui peut se vivre tout en mangeant ou tout
4: entre la poire et le fromage.
2: Voilà, entre la poire et le fromage. Je pense que ça, c'est pas trop possible.
4: Mais ça, je pense que c'est le fait que tu sois également un véritable auteur. Ce que tu ce sont des chansons qui racontent véritablement des choses, et ça n'a pas d'intérêt si la parole n'est pas entendue. C'est pas un fond sonore. Enfin,
1: bah moi, la chanson ne m'intéresse que si, de toute façon, voilà. On a besoin d'être concentré pour.
4: Je pense d'ailleurs qu'on partage ce point de vue. Hein.
2: Bah oui, c'est sûr. Mais pour revenir sur le Théâtre Le Quai, par ailleurs, c'est pas tout à fait pareil encore. C'est une autre dimension, non seulement pour le lieu évidemment qui est magnifique, mais aussi pour toute la charge affective que ce lieu représente pour moi et pour mes musiciens, mais encore plus pour moi, puisque c'est tout simplement là où ça a commencé.

0: une reconnaissance et un honneur qui m'est fait très très particulier.
1: Bah, c'est la place que tu as prise maintenant sur le voilà sur la chanson dans le territoire et globalement sur la chanson. Voilà, au-delà du territoire à mon avis maintenant et bravo pour ça. Il y aura un dernier mot sur cette date-là du 16 octobre au Théâtre Le Quai. Des surprises, des invités, des...
0: Ça reste à discuter avec le programmateur, mais oui, ça n'est pas ce que les gens verront au Théâtre Le Quai. Si, chers auditeurs, vous êtes déjà venus voir notre spectacle ici ou là dans l'agglomération troyenne, ce n'est pas tout à fait le même spectacle que vous verrez au Théâtre Le Quai. C'est une soirée de gala. Il est probable que ce soit un peu plus long que d'habitude, qu'il y ait des surprises, qu'il y ait des invités.
1: J'ai envie d'y être.
0: C'est on veut que ce soit pour moi c'est un soir de fête. C'est un soir de fête avec le public troyen qui m'a porté, avec les copains d'ici dans ce lieu très particulier où j'ai vécu tellement d'émotions en tant que musicien et en tant que spectateur. Donc je veux que ce soit ça va être une soirée unique et on est en train d'y travailler pour que ce soit un moment de fête.
1: On a hâte, ça sera le 16 octobre au Théâtre Le Quai, Monsieur Hibou et ses chouettes musiciens dont on va écouter un deuxième extrait. On va écouter Prière d'enfant, si tu veux bien.
0: Avec plaisir.
1: Okay. Et puis après, on rediscute un petit peu ensemble et puis on parlera aussi des autres projets.

0: Monsieur Hibou, prière d'enfant, à nouveau à titre enregistré chez dans ce fameux studio d'Olivier Moine. On a parlé peut-être, il y a d'autres dates à signaler, tiens, avant d'aller sur les projets collectifs. Pour ce qui est de Monsieur Hibou et ses chouettes musiciens, on a parlé de cette fête au Théâtre Le Quai le 16 octobre. D'autres dates à venir
1: Dans très peu de temps, le dimanche là, le 20 septembre, excusez-moi, 20 septembre, on sera sur le parvis de l'église de Saint-Lyé pour les journées du patrimoine. La semaine suivante,
0: Est-ce que tu vas chanter sur le parvis de l'église la chanson qu'on vient d'entendre?
1: Mais moi, je voudrais surtout la chanter dans une église quand l'occasion se présentera. je crois être un mécréant sympathique.
2: On verra ça sur le bûcher.
1: pour rester un petit peu dans le coin. Alors s'il y a des gens qui nous entendent dans Lyon, on joue à la Maison Hirondelle à Montréal, Montréal dans Lyon, le 25 septembre, et le lendemain on joue à l'espace Paul Gabriel à Bagneux-la-Fosse chez les Ménétriers, qui est aussi un lieu très cher à mon cœur. Ouais. On aurait dû y jouer au mois de juin, mais la canicule nous a obligés à repousser le spectacle, et eux du coup à repousser aussi leur programmation, la fin de leur programmation annuelle, et du coup ce sera le samedi 26 septembre. Et puis voilà, il y a d'autres dates, n'hésitez pas
0: Alsace,
1: à vous abonner.
0: Je crois, il y a un petit passage en Alsace.
1: On fait deux jours en Alsace, le 6 et le 7
0: novembre. Tu reviens à tes premiers pas.
1: Je reviens comme le saumon remonte à la source.
2: Comme Michel Sardou revient vers le sud.
1: Exactement, par tous les chemins. J'y reviens. Et du coup, ce sera la première date internationale, puisqu'on joue à Kiel en Allemagne.
0: De l'autre côté du pont.
1: De l'autre côté du pont, c'est accessible en tram maintenant. et la commande d'atour n'est plus là pour garder l'entrée du pont. C'est très très chouette d'aller jouer pour les copains de ma jeunesse, quoi. Là, c'est la ville où j'ai grandi, Strasbourg. Et on jouera aussi à Célesta le lendemain à l'espace Évasion à Célesta.
0: Très bien. Et donc ces fameux projets collectifs, parce que tu restes quelqu'un de très attaché, je l'ai dit, en tant qu'acteur, là je parle pas du chanteur, mais en tant qu'acteur du développement local de la chanson, avec cette fabuleuse association Les Clés de Scène, qui n'a d'autre vocation que de permettre aux gens de se rencontrer, aux artistes de se rencontrer, et de croiser les chemins.
1: Réseau social de musiciens, musiciens amateurs.
0: Donc un projet assez fabuleux, on a parlé de Tarata 3 sur cette même antenne, donc au-delà de ton travail d'artisan pour les autres, tu as aussi un travail, tu mènes aussi un travail avec des projets avec les autres. Le superbe spectacle à Bercenay dont on a déjà parlé à la fin du mois d'août, c'était chouette.
2: Ah bah oui, on est très contente de la manière dont ça s'est déroulé.
1: Ah bah oui. Et puis quel accueil, ce public,
0: le public était en folie,
1: c'était extraordinaire.
2: Ouais, il y avait surtout beaucoup de copains aussi.
1: Ah bah oui, les
2: chouettes.
0: Bah oui, Bercenay, ville que tu connais bien.
2: Ah oui, enfin ville, c'est peut-être endroit, village que je connais bien, oui, parce que pour le coup, moi, je n'ai pas grandi à Strasbourg,
0: mais à Bercenay. Et ce spectacle-là, vous l'avez conçu comme juste l'idée, comme ça, de finir l'été ensemble sur des répertoires communs et sur des moments de partage. Ou est-ce que c'est quelque chose qui peut parfois être reproposé?
2: En fait, si tu me permets,
1: vas-y, je te laisse.
2: Ça fait longtemps que nous nous sommes plus
1: nous plumes,
2: ouais. Et puis très vite, on s'est dit que nos répertoires pourraient se rencontrer et dialoguer. Donc, on en a discuté très vite. Il se trouve qu'on a des thèmes et des
0: Stéphane Bourson qui parle.
2: Ouais, des références qui sont très communes. Et voilà, on avait.
1: Il faut dire qu'on est de la même génération, donc forcément.
2: Oui,
1: à
2: 10 ans près, 10-15 ans près, ça va. On avait évoqué le fait de faire quelque chose, et il se trouve que Thomas s'est vu proposer un spectacle à Bercenay. Il lui a dit c'est chez toi. Donc allons-y.
0: Donc c'est un coup unique alors,
2: Non,
1: en fait, moi j'ai pas de plan dans la vie. Et je prends les occasions comme elles viennent. Et l'association Les Amis du Lavoir de Bercenay en Othe m'a contacté pour me proposer de faire mon spectacle pour leur fête annuelle, la fête du Lavoir de Bercenay. Et à ce moment-là, je dis, ah, Bercenay, bah, c'est le village de mon copain Stéphane. Et du coup, j'appelle Stéphane et je dis, tu sais, ce fameux duo dont on parle depuis au moins un an, là, et bah c'est le 28 août. Donc, maintenant, il n'y a plus qu'à écrire. Mais en fait, ça rejoint le début de la conversation sur le fait de faire. En fait, il faut faire. Il n'y a pas d'autre secret, je pense. En tout cas, moi, j'en connais pas d'autre que pour devenir quelque chose, il faut le faire. Et du coup, à un moment, on dit, bah, on veut faire un spectacle, et ben, on le fait. Voilà, on prend date, et puis on le fait. Et, bon. Et je savais, alors, il y a des gens avec qui c'est plus ou moins facile de travailler comme ça, mais comme je sais qu'avec Stéphane, le contact et le travail est extrêmement simple, voilà, je savais que ça se ferait en totale fluidité, quoi.
2: Oui, alors c'est vrai qu'on se retrouve assez vite, il suffit qu'on sorte la guitare ou qu'on se mette au piano, on essaye un truc et puis oh, ouais, ça marche bien et oui. Parfois on n'a pas pensé à un titre et il s'impose de lui-même et très vite il se met en place et ça c'était plutôt chouette. Donc l'idée c'est de pouvoir prolonger cette rencontre sur d'autres dates, d'autres lieux, d'affiner peut-être les choses, hein, parce
0: que on suivra toute cette actualité.
2: Mais c'est vrai qu'il y a un vrai plaisir à travailler ensemble. Quand Thomas tout à l'heure disait que ce qu'il aime, et c'est mon cas également, c'est de faire de la musique, sur certaines des chansons que nous avons chantées, le travail qu'on a fait, on s'est rencontré une fois chez lui et on a travaillé sur certaines chansons, sur des accords. Enfin, des harmonies, on a travaillé sur un accord pendant un quart d'heure, 20 minutes, voire une demi-heure, juste pour trouver l'accord qui sonnait bien. Et, ouais. Et ça, c'est passionnant. Et je pense qu'on se retrouve sur cette manière d'aborder les choses.
1: Bien sûr, bah parce qu'en fait, on voulait, donc pour expliquer aux gens, ce spectacle, c'est un spectacle à deux pianos, deux voix. Et il est composé donc de chansons de Stéphane et certaines des miennes, et aussi des chansons, des reprises. Mais quand on fait une reprise, nous ce qu'on veut, c'est certainement pas coller à l'original, mais on veut se les réapproprier et en proposer quelque chose qui nous ressemble. Et du coup, finalement, on a beaucoup plus travaillé sur les reprises des autres que sur nos propres morceaux.
2: Sur nos compositions qu'on connaît de l'un à l'autre, en fait.
0: Dites voir, les amis, vous êtes là tous les deux.
1: Oui.
0: Il y a
1: des
0: guitares pas loin.
1: Tiens,
0: il y a un ukulélé. Pas loin.
2: Je les avais pas vus, moi.
1: Ah bah tiens, quel hasard. C'est fou.
0: Est-ce qu'on illustrerait pas ce qu'on est en train de dire sur ce spectacle par un petit extrait?
2: Eh ben écoute, c'est ce
0: alors
2: va
0: là,
2: faire.
0: On est à nouveau sur un cadeau pour les auditrices auditeurs, parce que ça n'a jamais été joué autre qu'en public à Bercenay.
2: Exactement. Et ben voilà. Quand on parlait d'une chanson qui s'est un peu imposée à nous, celle-là en fait partie. Et je crois qu'elle a été mise sur pied en l'espace de un quart d'heure, 20 minutes.
1: Oui, très peu. Oui, ça c'est venu quand même avec une certaine fluidité. Hein.

0: Waouh, quel cadeau, merci les amis, merci monsieur Hibou, merci Stéphane Bourson.
1: Merci, pour merci à toi.
0: Voilà, ça donne effectivement envie de revoir une fois de plus et d'autres encore ce duo-là, si complémentaire avec des chansons de l'un, de l'autre. Et puis, comme là, on a pu l'entendre, des reprises.
2: C'était pas à toi, ça?
0: C'est non. Pas toi qui l'as écrit, ça?
1: Non, je dois bien avouer que...
0: Georges Brassens, bien entendu.
1: Ah, c'était ça. Encore un chanteur à accent.
0: Et puis, t'as écouté les émissions précédentes?
1: J'ai écouté, je suis infidèle.
0: Ah oui.
3: En deux mots.
0: Le reste ne nous regarde pas. Non, blague à part... Je voudrais justement, en parlant de fidélité, qu'on continue à discuter de ça. Alors, il y a cette fidélité à Stéphane Bourson, mais globalement, aux artistes troyens, le travail fait avec les clés de scène, on a dit, en tant que qu'artisan de ton côté pour aider les gens et travailler avec les gens et les accompagner. Et puis aussi, on peut parler de ce spectacle collectif, déjà parce qu'il sera dans l'actualité. Le 16 octobre, si tu es au Théâtre Le Quai, tu seras aussi sur scène le 17 octobre.
1: Oui, je fais cet effort de revenir le lendemain.
0: Ça sera Mairie sur scène cette fois.
1: Oui.
0: Donc pour un spectacle autour de Renaud, un spectacle qui relie sept artistes locaux. Donc bien sûr, on y retrouve Stéphane Bourson, on y retrouve aussi Zeppo, on y retrouve Chris Lune, et puis on y retrouve Clémence Carbonaro, Magali Lucie et Lucille Azoir. Il se trouve que je connais assez bien ce spectacle également, mais ça apporte quoi aussi d'avoir comme ça un projet avec d'autres, avec des gens que forcément pour la plupart tu connaissais déjà, tu avais déjà vu sur scène, parfois déjà croisé les guitares avec, mais comme ça partir de rien si ce n'est un tout qui est l'œuvre de Renaud, mais pour la création elle-même du spectacle. Et se mettre d'accord avec comme ça 6 collègues, c'est pas forcément facile, 6 égaux.
1: Auquel on rajoute, parce que tu ne l'as pas cité, mais il y a aussi un certain Fred Castel qui fait un peu son apparition. Et puis qui a été à l'origine de tout, bien sûr. Et puis le tout a été l'œil et les conseils et le patronage de François Rousseau. C'est à la fois compliqué et très simple. C'est compliqué dans le sens où c'est du travail, ça a demandé beaucoup de répétitions, beaucoup de un peu de gestion des ressources humaines également, hein, voilà. C'est,
3: bon, une fois qu'on s'est mis sur le nez une fois, après ça s'est bien passé.
1: Oui, en général c'est comme ça que ça se passe. Non, alors
0: ça s'est super bien passé.
3: Il n'y a jamais eu de soucis.
1: Ça s'est extrêmement bien passé.
0: Il y a des caractères différents, ça c'est sûr. Ouais.
1: Il a fallu trouver une manière de trouver la bonne façon de fonctionner tous ensemble. On y est arrivé assez rapidement.
3: Et d'où l'intérêt d'avoir eu François avec nous aussi.
1: Oui, qui nous a beaucoup aidé à ça. Ouais. Donc voilà, c'est compliqué au sens où c'est du travail, parce qu'en plus on a ce point commun d'être tous des gens très exigeants, avec nous-mêmes d'abord, mais aussi avec les autres. Et donc beaucoup de travail, et en même temps très simple, parce que c'est que des vrais musiciens, des grands musiciens, et des gens de talent, et des gens qui, sur le plan humain, sont formidables. Donc, ça s'est fait avec beaucoup aussi de fluidité et, j'oserais dire les grands mots, beaucoup d'amour entre nous tous et de joie, de communion, quoi. De joie d'être ensemble, de joie de partager ce moment tous ensemble. Et ce qui a permis ça, c'est... tout le travail en amont, mais aussi le répertoire de Renaud, parce que Renaud, c'est un chanteur d'amour. Voilà, c'est quelqu'un qui chante l'amour.
3: Et c'est un chanteur qui laisse la place à toutes les émotions. C'est-à-dire que malgré nos différences, on s'y est tous retrouvés d'une manière ou d'une autre. C'est ça qui est intéressant, c'est que dans l'œuvre de Renaud, il n'y a pas qu'une seule ambiance. On a tous trouvé quelque chose qui nous ressemblait. Et
1: tout à fait.
3: Et ça a été intéressant, cette rencontre. Entre ce répertoire varié et ces interprètes variés également.
1: Ouais, entre ceux qui disent, moi ce que j'aime c'est le côté comique, près des autotamponneuses, des chansons qui sont légères, légères et drôles, des chansons très tendres. Il pleut, la pêche à la ligne, des chansons très profondes, les mots, des chansons très révoltées, où c'est que j'ai mis mon flingue. Voilà, il y a tout, des chansons très puissantes comme Mort les enfants. Donc voilà, on a exploré une toute petite partie de l'immense discographie de Renaud, mais ça s'est fait sans concertation d'ailleurs, mais très naturellement, il a émergé plein de facettes de cette discographie et plein d'émotions, et comme l'a dit très bien Stéphane, qui permettaient que nous nous y retrouvions tous et que je pense tout le public s'y retrouve aussi.
0: D'ailleurs, oui, avec une variété, y compris dans les formes, puisqu'il y a des solos, il y a des duos trio, il y a des chansons tous ensemble où vous êtes réunis tous les sept. C'est aussi une variété, pas que d'émotions, quoi, une variété de formes.
1: Oui,
3: oui, il y a même quelqu'un qui déclame.
1: Oui, oui, oui, il y a aussi du slam.
3: Et je pense que c'est quelque chose d'incontournable dans le spectacle, d'ailleurs. Et là, je le dis de manière tout à fait sérieuse.
1: Oui, tout à fait. Et c'est ça qui a été aussi, en tout cas, puisqu'on parlait au début de mon parcours, c'est ce qui a été pour moi le déclencheur aussi de ma décision de la professionnalisation. C'est-à-dire qu'en fait, c'est le dernier élément, c'est un ensemble de choses, mais de dire, mais en fait, ça, j'ai envie de vivre ça le plus possible. Parce que moi, je conçois pas, je pense que les auditeurs l'auront compris, je conçois pas du tout la musique comme un exercice solitaire. Pour moi, la partie de je suis dans mon bureau avec mon stylo ou avec mon ordinateur et mon piano, et j'écris ma chanson, c'est une partie très longue, mais pour moi c'est pas ça, ça c'est juste le point de départ. Voilà, la musique, elle naît après, dans l'échange, dans le partage, dans la discussion, dans la confrontation de points de vue, dans les tests, et voilà, c'est ça pour moi la musique, et du coup je peux pas le considérer autrement que comme un travail collectif.
0: Sur ce qui m'a semblé fort sur ce spectacle-là aussi, c'est que et alors il y avait le poids de la création, mais moi j'ai trouvé que le fait que ce poids de la création, il ne repose au final pas que sur vous, parce qu'il était couplé à un autre spectacle qui est lui aussi autour de Renaud, mais qui en l'occurrence c'est un spectacle qui tourne depuis longtemps avec deux artistes que sont Fred Bobin et François Gaillard. J'avais un peu l'impression de ça, que finalement tout n'était pas sur vos épaules pour la création, et ce qui a permis de se rendre compte que c'était faisable et que c'était à transportable, ce qui n'était pas prévu au départ de le jouer ailleurs, et il a été joué ailleurs, il va continuer à l'être. Est-ce que ça, vous l'avez ressenti ça? Moi je l'ai un peu ressenti, que finalement il y avait un peu une décharge, le fait d'être accompagné par cette autre vision de Renaud.
3: Je sais pas s'il y a eu cette décharge. Pour moi, c'était vraiment une rencontre. C'était vraiment intéressant parce qu'on était dans une rencontre. Alors après, il y a peut-être le côté aussi, je sais pas, ils nous ont appris à faire du vélo avec des roulettes et puis maintenant on fait du vélo tout seul. Mais
1: je sais pas. J'ai un peu ce truc-là. Je me rends pas trop compte. Moi, je pense qu'il y avait tellement. Moi, en fait, je l'ai jamais vécu comme une charge, le côté de la création.
3: Moi non plus.
1: Au contraire, je les vois beaucoup de liberté, c'est une opportunité magnifique, et pas du tout une charge. Parce que c'est ce qu'on aime, on aime créer des choses, proposer de la nouveauté. Par contre, ce qui est fou, c'est qu'on a passé deux jours avec eux, avec Fred et François, et il y avait entre nous, dans notre petite troupe de Troyens, tellement, encore une fois, d'amour, d'admiration mutuelle et de joie d'être ensemble, qu'en fait, ils ont été immédiatement intégrés à la troupe, et on a passé seulement deux jours de répétition, en fait. Mais ça s'est fait avec une telle facilité, et au bout d'une heure, c'est comme si on s'était toujours connus, et comme si on avait travaillé pendant un an tous ensemble.
3: Il y a des moments qui valent des vies. Enfin, j'ai vraiment. Là, je partage avec toi. On a l'impression que ce soit François ou Fred, on les connaît depuis des années. Et d'ailleurs,
0: je les connais depuis des années.
3: Quand François est revenu, d'ailleurs, il nous a demandé bien gentiment de venir faire un concert de clôture avec lui.
1: Ouais.
3: Et voilà, c'était vraiment un moment de partage de copains qui se connaissaient depuis 15-20 ans.
1: Ouais.
3: Alors que ça faisait deux mois. Quoi.
1: Et puis par ailleurs, c'est des très très grands musiciens. Leur spectacle est super.
3: L'heure avec un S.
1: Oui, voilà, c'est ça.
3: Quels que soient les spectacles, ils sont tous vraiment très très bien.
1: Moi, François Gaillard, quand il est venu à Troyes, il m'a foutu une énorme leçon de comment est-ce qu'avec tout seul, avec un accordéon, je lui dis, tu veux que je te mette un micro? Mais non, je vais faire ça sans micro. Et comment il...
0: C'était au Petit Cru.
1: Ouais, et comment il a chopé la salle qui était pleine des Petits Crus. Comment il a chopé le public en 5 minutes avec juste son accordéon sans micro, sans aucun artifice, juste avec son sourire, sa joie et la qualité de son travail, de ses musiques et de ses textes. Je dis voilà, ça c'est quelqu'un qui vaut le coup d'avoir pu de pouvoir dire François Gaillard, ouais, j'ai travaillé sur un projet avec lui.
3: et en plus il y a toujours que ce soit chez Fred ou chez François une humilité.
1: Fred Bobin,
3: ouais, une humilité,
1: ça vaut pour Fred Castel aussi.
3: Vraiment, ils nous ont pas fait la leçon, c'est-à-dire qu'ils nous ont pris comme on était et on a été intégrés. Enfin, c'est ce que j'apprécie vraiment beaucoup. On était sur un pied d'égalité. Il y a pas les petits nouveaux qui commençaient et puis les anciens qui avaient roulé leur bosse.
1: Pas du tout.
3: On a partagé. On faisait partie du même cénacle. Mm. Et ça, c'est plutôt chouette.
0: Et puis un dernier mot parce que le temps file. Mais un dernier mot. Mais vous l'avez déjà évoqué. C'était chouette aussi que David Séchant soit là.
3: Ouais, évidemment.
0: Qu'il était là pour accompagner en amont, pour dire qu'il s'y intéresserait. Et s'y intéresser. Et en plus, c'était pas obligé, mais les mots de fin de sortie de concert étaient chouettes, quoi.
3: C'est ce que je disais tout à l'heure. Enfin, avoir David avec nous qui nous donne sa bénédiction, hein, pour dire les mots très clairement en disant bah continuez. Et puis quand vous allez continuer, je ferai en sorte d'être là le plus souvent possible. Ben ouais. Et puis nous dire aussi, ben il nous a dit aussi, ben mon frère est au courant. De toute façon, il sait ce que vous faites. C'est on en discute souvent avec Thomas. Moi, c'est un rêve éveillé. Enfin,
1: ça met de la pression, tu vois, Fred. Ça met de la pression. Que dire, on va créer. Quand tu nous as proposé ça et qu'on a tous dit oui, parce que je pense qu'on était tous sur cette idée-là. On va créer à partir de rien un spectacle sur Renault pour le mois de janvier 2026. Il n'y en a pas un qui a dit non. On était tous là, ah bah génial. Faisons ça, trop bien, pas de problème. On te dit, il y a David Séchant dans la salle, là, ça fout la pression, beaucoup plus. C'est pas pour rien qu'il est le parrain de l'association Trois Chantes. C'est un homme absolument adorable.
3: C'est ça aussi.
1: Et les mots qu'il nous a dit à la fin du spectacle nous ont tous, et je révèle pas un secret en disant qu'on a tous été extrêmement marqués, extrêmement touchés par ce qu'il nous a dit. Et ça, c'est pas pour nous jeter des fleurs, c'est pour dire aussi que je parlais de la validation des autres, et que voilà, il y a des formes de validation qui sont incomparables aussi.
0: Merci Thomas pour ce moment partagé sur Thème Radio. C'est
1: merci
0: nouveau pour
1: toi.
0: Nous de nous retrouver là.
1: J'étais ravi de vous accueillir dans cette nouvelle édition du Tarata 3.
0: on prend nos marques et merci encore de nous avoir parlé des spectacles. On redit ce dimanche sur le parvis de l'église de Saint-Lyé pour la journée du patrimoine. Bagneux-la-Fosse, c'est le
1: 26 septembre. Venez nombreux, la salle est magnifique. Et revenez au Théâtre Le Quai le 16 octobre, ce ne sera pas le même spectacle.
0: 16 octobre, Théâtre Le Quai, pour une grande fête autour de ce spectacle de Monsieur Hibou et ses chouettes musiciens. Et le lendemain, le 17 octobre, le spectacle autour de Renault qui s'appelle Près des autos tamponneuses, dont on vient de parler, ça sera à la salle des fêtes de Mairie sur Seine. Là aussi, il y a de quoi remplir la salle. Que vous aimiez Renault, que vous découvriez Renault, ça sera un très très beau moment. Et pour terminer l'émission, un petit cadeau, puisqu'on parlait aussi de ton plaisir de jouer avec les copines et les copains, et que tu nous as offert d'ailleurs ce duo en live avec Stéphane Bourson. Tu as aussi enregistré il n'y a pas très longtemps, comme tu aimes le faire régulièrement, pour les réseaux sociaux, une chanson en duo avec Lucie Lazoir, qui outre être chanteuse dans Les Hirondelles, un spectacle actuellement avec Cédric Durand autour de Piaf, et c'est peut-être ça qui t'a donné l'idée de cette reprise qu'on écoute tout de suite avant de se dire au revoir.

0: Ben voilà, on présente plus cette chanson. Merci de nous avoir emmené ce petit fichier pour qu'on le diffuse dans l'émission. Avec Stéphane, plaisir. Un dernier mot ?
1: Oui, j'avais un petit mot à dire et je pense que Thomas sera tout à fait d'accord avec moi. Tu as dit, lors d'une émission où on avait reçu Agnès Bill, qu'il fallait dire aux gens qu'on aime, qu'on les aime. Et je pense que Thomas, comme moi, on va te dire qu'on t'aime. Et puis, on va aussi te dire tout ce qu'on te doit. Parce que ni lui ni moi ne serions là si tu n'étais pas là. Et je pense que nous ne sommes pas les seuls ici. Officiellement, et...
2: Devant témoin,
1: on veut te dire à quel point tu es important pour nous et à quel point on t'aime et à quel point on est reconnaissant de tout ce que tu as fait pour nous.
0: Moi aussi, je vous aime et bon, voilà, c'est... merci beaucoup. Évidemment, ça touche, mais juste moi-même et je réfléchis pas à toutes ces questions-là. Je suis pas là pour faire pour les autres, je suis là pour partager avec les gens que j'aime et par pur égoïsme. Et je suis surtout un égoïste. Et voilà, bon, enfin.
2: Quand les égoïsmes se rencontrent, comme c'est le cas, c'est très bien. Voilà, il n'y a pas mieux.
0: C'était On allume les étoiles sur Thème Radio avec Monsieur Hibou comme invité, avec
2: Merci
0: une présence
2: beaucoup.
0: Précieuse comme d'habitude, voire plus encore Stéphane Bourson, parce que là il n'était pas que chroniqueur, il était artiste aussi finalement dans cette émission. C'était Gauthier à la technique.
2: Merci Gauthier.
1: Qui fait aussi partie de la famille.
0: Et oui, et on s'aime. Et voilà, on va continuer à s'aimer.
2: Et on vous aime les auditeurs de Thème Radio.
0: On doit le générique de l'émission à Léonore Bolcato. On se retrouve la semaine prochaine pour parler justement de la programmation de l'association Trois Chantes. On a évoqué les premières dates, mais il y en aura d'autres toute l'année. Et voilà, en attendant, n'oubliez pas, c'est ce soir ou jamais
2: qu'on allume les étoiles.
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2: Il est minuit.

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2: La moitié des gens n'étaient pas bonjour. L'autre moitié des gens étaient pas s'il vous plaît. Et personne n'était merci. Personne ne parle bien à personne. C'est ça le problème. Moi je sais. Bien sûr.

0: Voilà, comme ça c'est bien. Comme ça après les gens ils parlent bien. Tu vois, tout le monde il discute bien avec les gens. Dites bonjour, merci, au revoir.
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0: C'était quoi ce truc là? Hé, le bras, t'as entendu?
1: Qu'est-ce que t'as encore, toi?
0: Bah t'as pas entendu le cri?
1: Quel cri? Non, j'ai rien entendu, j'étais avec le central. Mais pourquoi ça venait d'où ton bruit?
0: Alors t'as entendu là? Oh c'est eux! C'est eux! Je te dis que c'est eux! Oh putain, mais qu'est-ce qu'on fout, merde! Il faut du renfort! Il faut qu'on appelle du monde! Il faut qu'on appelle du monde!
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3: 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Il est 2h.